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1: Oui, la plupart des personnes qui dérangent, la plupart des personnes qui critiquent ne sont pas aujourd'hui à l'intérieur du pays, elles sont à l'extérieur du pays. 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Il y avait des Nigériens, parce qu'ils sont à l'extérieur du pays, ils pensent qu'ils peuvent échapper à la justice et ils faisaient des publications et faisaient des audios de tendance à perturber l'ordre public.
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0: Les ressortissants de 50 pays devront désormais verser une caution pouvant atteindre 20 000 $ pour obtenir un visa de tourisme ou d'affaires aux États-Unis. Au Tchad, l'opposant tchadien Max Kemkoy adresse une lettre ouverte au président Mahamat Idriss Itno à l'occasion de ses 100 jours de détention. Et enfin, pour les grands titres, au moins 52 personnes, dont plusieurs enfants, enlevées lors d'une attaque contre un village de l'état de Zamfara, au nord-ouest du Nigeria. Bonjour à tous et merci de vous connecter sur notre site internet le www.channelafrica.co.za pour suivre Vue d'Afrique, le magazine d'actualité africaine en langue française sur Canal Afrique qui émet depuis Johannesburg en Afrique du Sud. Et Kato est à la technique. Voici tout de suite le bulletin d'information avec Annie Kalongi à la présentation. Annie, bonjour.
1: Bonjour Joël.
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1: Bonjour à toutes et à tous. Ce bulletin commence avec le Cameroun, où plusieurs décrets signés par le président Paul Biya, actuellement absent du pays, ont été publiés. Ils portent sur une importante réorganisation de la hiérarchie militaire avec la nomination des 5 nouveaux généraux de brigade, d'un nouveau major général de l'état-major des armées et de plusieurs commandants territoriaux. Le général Raymond Jean-Charles Beko Abondo est promu général de brigade tout en restant à la tête de la garde présidentielle, une première depuis la création de cette unité d'élite en 1985. Les nouvelles nominations concernent notamment les régions du centre, du sud, de l'est, du littoral, du sud-ouest anglophone, de la Damawa et du nord, où l'armée est engagée contre Boko Haram. Dans l'opposition, le MRC dit prendre acte de ces décisions tout en réclamant davantage des preuves sur l'exercice effectif des fonctions présidentielles par Paul Biya. Le Burkina Faso a officiellement affiché son soutien au bataillon d'intervention rapide de la communication, les BIRC, un groupe de cyberactivistes très actifs sur les réseaux sociaux en faveur du gouvernement de transition.
3: Dans une vidéo officielle, le ministre de la Communication s'est dit fier de leur travail, estimant que leur engagement fait trembler les impérialistes et les a encouragés à poursuivre.

0: Bien lundi, le collectif accuse le président Mamadi Doumbouya et son entourage de gouverner par la terreur, la répression, la violence et la corruption. Il dénonce également des disparitions forcées, des arrestations d'opposants, des actes de torture, le musellement de la presse et la dissolution de plusieurs partis politiques. Les forces vives estiment que les scrutins organisés depuis la fin de la transition n'ont pas été libres et réclament un retour à l'ordre constitutionnel, ainsi que au respect des libertés fondamentales. Ce communiqué a été publié le jour où le président Doumbouya a quitté la Guinée pour un séjour privé en Grèce dans le cadre de ses congés annuels. L'activiste malien Adama Diarra, plus connu sous le nom de Ben Le Cerveau, a été condamné lundi à 5 ans de prison, dont 4 ans ferme, par la cour d'appel de Bamako. Il était poursuivi pour des faits de menaces et d'injures commis via un système d'information.
1: Le parquet avait requis 10 ans de réclusion. Figure du mouvement Yeriwolo, l'un des principaux soutiens de la junte, Ben Diarra était devenu l'un des visages les plus médiatiques du pouvoir de transition. Il avait déjà été emprisonné en 2023 après avoir appelé les autorités à respecter leur engagement de rendre le pouvoir aux civils. Cette nouvelle condamnation illustre les tensions au sein même des soutiens du régime. Elle intervient dans un contexte où les autorités maliennes sont régulièrement accusées de restreindre les libertés publiques, sur fond de crise sécuritaire et de transition prolongée.
0: Et c'est tout pour ce bulletin d'information. Merci de votre fidèle attention. Au revoir.
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3: Bienvenue dans la grande actualité de Vue d'Afrique. Je suis Joël Mouteba. Merci d'avoir choisi Vue d'Afrique pour vous informer en français sur Channel Africa. Et merci de nous retrouver sur les réseaux sociaux, @ChannelAfrica sur Facebook et @ChannelAfrica1 sur toutes les autres plateformes. La grande actualité s'ouvre avec le Nigeria, où la terreur continue de frapper les populations civiles. Dans l'état de Zamfara, au nord-ouest du pays, des hommes armés ont enlevé au moins 52 personnes, dont plusieurs enfants, lors d'une attaque contre un village. Un nouvel épisode d'une violence devenue presque quotidienne dans cette région. Le point avec Gilbert Tamba depuis Abuja.
4: Des hommes lourdement armés ont fait irruption dans un village dans l'état de Zamfara, dans le nord-ouest du Nigeria, avant d'enlever au moins 52 personnes. Des femmes, des hommes, mais aussi plusieurs enfants figurent parmi les victimes. Selon les premiers témoignages, les assaillants sont arrivés à moto, une méthode désormais caractéristique des groupes criminels qui opèrent dans le nord-ouest du Nigeria. Ils ont encerclé le village, semé la panique et mené leurs otages vers des zones forestières difficiles d'accès. L'armée nigériane a confirmé l'enlèvement d'un nombre indéterminé de villageois sans donner de bilan précis. Cette attaque n'est malheureusement pas un cas isolé. Depuis plusieurs années, les états de Zamfara, Katsina, Kaduna, Sokoto et Naja sont le théâtre d'enlèvements de masse devenus une véritable industrie criminelle. Les victimes sont retenues contre rançon, tandis que les familles, souvent très pauvres, sont contraintes de vendre leurs biens ou de s'endetter pour espérer revoir leurs proches. À l'origine, ces groupes armés étaient principalement des bandes spécialisées dans le vol de bétail. Mais avec le temps, ils se sont structurés, ont renforcé leur armement et diversifié leurs activités. Aujourd'hui, les enlèvements contre rançon représentent l'une de leurs principales sources de revenus. Les autorités nigériennes les qualifient de bandits. Toutefois, leur niveau d'organisation, leur capacité à lancer des attaques coordonnées et à contrôler certaines zones rurales inquiètent de nombreux observateurs. Malgré plusieurs opérations militaires, l'insécurité persiste. Les vastes forêts qui couvrent une partie du nord-ouest servent de refuge aux groupes armés. La faiblesse des infrastructures, le manque de routes praticables et les difficultés d'accès compliquent les interventions des forces de sécurité. À cela s'ajoutent la pauvreté, le chômage des jeunes, les tensions autour des ressources naturelles et la prolifération des armes légères, autant de facteurs qui alimentent un climat d'instabilité durable. Pour les habitants, le quotidien est marqué par la peur. Certains évitent désormais de cultiver leurs champs, pourtant essentiels à leur survie. D'autres quittent leur village pour rejoindre des camps de déplacés ou des villes jugées plus

0: culture. Les écoles aussi sont touchées. Depuis plusieurs années, les enlèvements d'élèves ont profondément bouleversé le système éducatif dans plusieurs États du nord du Nigeria, poussant parfois les autorités à fermer temporairement des établissements scolaires. Face à cette nouvelle attaque, les autorités ont annoncé le déploiement de forces de sécurité supplémentaires afin de retrouver les personnes enlevées et de traquer les responsables. Mais sur le terrain, beaucoup d'habitants dénoncent une protection insuffisante et craignent que ces promesses ne suffisent pas à empêcher les nouvelles attaques. Ces nouvelles enlèvements rappellent que le nord-ouest du Nigeria reste confronté à une crise sécuritaire profonde. Tant que les groupes armés conserveront leur capacité à agir presque impunément dans certaines zones rurales, les populations civiles continueront de payer le prix le plus lourd. Gilbert Tamba, Abuja, pour Channel Africa Actualité.
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1: En République démocratique du Congo, la cité de Mambasa, en province de l'Ituri, a vécu deux journées sans activité hier lundi et ce mardi. La société civile qui a appelé à cette manifestation dénonce les tueries à répétition perpétrées par les ADF. Malgré les appels des autorités au boycott de la dite ville morte, la population l'a observée pour protester contre l'inaction des autorités. Gisèle Kaimbani, notre correspondante dans l'est de la RDC, nous fait le point.
2: Les activités sont restées paralysées hier lundi dans les territoires de Mambasa, en Ituri, dans l'est de la RDC, à l'appel de la société civile qui dénonce la recrudescence des attaques ADF et le massacre des civils. Les organisateurs annoncent également la suspension du paiement des taxes à impôts jusqu'au rétablissement de la paix. Selon cet habitant, la journée ville morte a bel et bien été observée hier, au premier jour.
3: La journée de ce lundi vient de se terminer sous un climat favorable où nous constatons la participation massive de la population sur toute l'étendue de la chefferie de Babila Babombo à partir de Tétour jusqu'à Makik où nous avons connu 90% de fermeture des activités. Pour nous, c'est un sentiment de satisfaction. Ça nous permet aussi de tirer l'attention des autorités, de comprendre que la population en a marre sur les tueries ainsi que des tracasseries routières à chefferie de Babila Babombo. Nous sommes là en train d'attendre de suivre si pendant les deux jours il y aura un changement. Nous allons encore observer la journée de demain où nous appelons maintenant la population d'atteindre les activités jusqu'à 100% des récits.
2: Mouindo Peressi est l'un de ceux-là qui ont appelé à la ville morte. Malgré les appels au boycott lancés par les autorités locales, il convie la population à observer ces deux jours sans activité pour pousser le gouvernement à agir en faveur d'une paix durable.
4: Pendant que nous sommes en train de fuir les arts de Fabrousse, arrivés à court de route, nous sommes en train d'être tracassés par les services. Vous voyez tout ça? Les deux journées ville morte, lundi, mardi, sont maintenues. Et c'est une action citoyenne. Nous avons le droit de réclamer la sécurité. C'est une démarche qui est noble. C'est une démarche que toute la population salue. Et nous appelons toute la population à respecter ce mot d'ordre, de laisser à faire notre travail, de ne plus se déplacer, de rester à la maison pour que l'État comprenne que nous en avons marre. Demandons aussi aux autorités de répondre dans l'urgence parce que après cette étape du lundi au mardi, nous allons passer à l'essivisme fiscal qui va demeurer jusqu'à les jours où nous aurons zéro ingression à chefferie de Babila Babombo.
2: Il y a quelques jours, un défenseur des droits humains a été arrêté à Mambasa. La société civile exige sa libération.
5: Et nous exprimons notre profonde inquiétude après l'arrestation du défenseur des droits humains, M. Christophe Munyanderu, étant donné que selon les informations à notre possession, cette arrestation serait intervenue à la suite de ces dénonciations donc, qui ont concerné les difficultés auxquelles sont confrontés les citoyens vivant dans la zone affectée par les violences des rebelles ADF. Les défenseurs des droits humains, les arrêtés actuellement et aujourd'hui, où les intimider à raison de leur travail porte atteinte aux libertés fondamentales et fragilise franchement et encore davantage les efforts de protection des citoyens.
2: La MONUSCO est aussi impliquée dans la protection des civils contre les attaques de groupes armés dont les ADF. Général Alexander Edouard, commandant de la brigade d'intervention de la MONUSCO en Ituri, explique.
6: The Force Intervention Brigade is here to protect.
7: La brigade d'intervention de la force de la MONUSCO est là pour protéger les populations civiles. Nous ne pouvons pas faire ça tout seul. Les communautés sont notre meilleur partenaire. J'encourage tout le monde à partager en temps réel toutes les informations sur les menaces pour permettre une réaction rapide de la MONUSCO et des FARDC. Éviter toute collaboration avec les groupes armés et rejeter la violence.
6: Reject all the forms of violence that can be posed by the illegal armed groups.
2: C'est mardi, c'est le deuxième jour de la ville morte à Mambasa, une journée qui est bel et bien observée par la population qui dit avoir marre avec les attaques répétées des ADF. Depuis Goma, Gisèle Kaimbani pour Channel Africa, Actualité.
1: Gisèle Kaimbani, merci. Rendons-nous au Niger, où le pays a fêté le 66e anniversaire de son indépendance ce lundi 3 août 2026. Depuis 1975, cette fête a été couplée aux plantations d'arbres dans ce pays du Sahel central. Les festivités entrant dans le cadre de cette commémoration ont eu lieu dans la région de Maradi, située à plus de 600 km au sud-est de Niamey, la capitale du pays. À cette occasion, le chef de l'État, le général Abdourahmane Tiani, a donné le coup d'envoi en plantant un arbre sur le site réservé à cet effet. Détail avec notre correspondante Kabirou Chefouzara.
0: Cette journée nationale de l'arbre, l'appellation qui remplace désormais celle de la journée de l'indépendance, est la troisième du genre depuis l'avènement des autorités militaires au pouvoir ce lundi 3 août 2026. Le chef de l'État, le président Tiani, a été l'hôte de la population de la région de Maradi, la capitale économique du pays. Il a ensuite effectué le déplacement de Kurungusau sur le site de plantation d'arbres situé dans le département de Guidan-Rumchi. Après avoir enfoui son arbre dans le sol, le chef de l'État s'est adressé à l'assistance. Dans son speech, le général d'armée Abdourahmane Tiani a rappelé l'histoire des populations de Kassina et du Gobir, deux entités traditionnelles et administratives qui constituent l'actuelle région de Maradi. La célébration de cette journée nationale de l'arbre a été marquée par la détermination et l'engagement des jeunes dans la lutte contre la désertification, comme le témoigne Boubacar Hassan, président du Conseil régional de la jeunesse de Maradi.
8: Aujourd'hui, les jeunes sont mobilisés, engagés sur les sites pour donner leur contribution et s'approprier de toutes les actions qui rentrent dans le cadre de l'atténuation du changement climatique, mais aussi planter des arbres fruitiers qui seront utiles pour toute la génération, notamment qui contribue dans la chaîne de valeur dans le cadre de la transformation agroalimentaire et agro-business également, parce que ça a un apport également économique. Donc les jeunes sont conscients de tous ces phénomènes de réchauffement climatique et de l'apport économique que cela peut contribuer, et ils sont appropriés également de toutes ces actions. Voilà notre engagement autour de toutes ces actions. Et ce qui nous a de plus encore motivés, c'est la réussite éclatante de la première édition qui était tenue à Gesselbodi et la deuxième édition à Berbekia, qui après l'évaluation, c'était vraiment un résultat palpable. Tout ce qui a été fait est pratiquement parfait, à moins que certains quelques points. Ce qui fait que c'est un point fort pour nous de les copier et de continuer à les multiplier en s'appropriant.
0: En plus de la plantation des arbres, le 3 août reste une occasion pour les autorités de décorer les Nigériens qui se sont distingués pour des services rendus à la nation. À cette occasion, le président Tiani a décoré plusieurs de ses concitoyens, parmi lesquels M. Jubo Hassan, conseiller pédagogique pour services rendus au secteur de l'éducation.
9: Je suis très content et honoré vraiment d'être décoré par le président de la République, au niveau donc de l'ordre national. Parce qu'au moment où je faisais mon travail sur le terrain, des collègues m'approchaient pour me dire « Hey, Ntemba, toi seul, là, tu ne peux pas résoudre donc les problèmes donc, d'encadrement donc, des enseignants. Et Ntemba, vraiment, le problème est tellement grand que tu te fatigues pour rien, on ne reconnaît pas ça. » Et aujourd'hui, Allah a montré que j'ai fait mon travail et eux, ils sont là, ils ont vu vraiment je suis décoré par le président de la République.
0: Cette troisième édition de la Journée nationale de l'arbre intervient après celle des années 2024 et 2025 tenues respectivement dans les régions de Tillabéri et Zinder. Elle verra la plantation des milliers, voire des millions d'arbres à travers le pays. Kabirou Chefouzara, Niamey, Channel Africa.
1: Rendons-nous au Tchad, où l'opposant Max Kemkoy a adressé lundi une lettre ouverte au président Mahamat Idriss Déby Itno à l'occasion de ses 100 jours de sa détention avec ses collègues de l'ancien groupe de concertation des acteurs politiques dissous par la Cour suprême. Dans ce message, il dénonce des poursuites politiques à leur encontre et appelle le président tchadien à privilégier la réconciliation nationale par notamment l'organisation d'assises nationales et d'une conférence sur les réformes institutionnelles et budgétaires. Max Kemkoy a été arrêté le 25 avril avec plusieurs autres responsables de l'opposition et condamné le 8 mai à 8 ans de prison, notamment pour attroupement armé. Et pour en parler, nous sommes en ligne avec l'activiste Makaïla Ngebla. Monsieur Ngebla, bonjour.
10: Bonjour madame, merci encore une fois de plus et toujours de nous inviter à votre radio.
1: Voilà. Merci d'être des nôtres une fois de plus. Alors, 100 jours après son arrestation, pourquoi Max Kemkoy choisit-il d'interpeller directement Mahamat Idriss Déby plutôt que de s'en remettre uniquement à la justice qui examine son appel? Que cherche-t-il à obtenir du chef de l'État?
10: Merci beaucoup, madame. Je voudrais juste relever que M. Max Kemkoy a voulu interpeller Mahamat Idriss Déby. C'est parce qu'en fait, aujourd'hui, Mahamat Idriss Déby au Tchad est l'alpha et l'oméga. C'est lui qui est le président de la Cour suprême. C'est lui le maréchal. C'est lui qui est effectivement décideur de tout. La justice tchadienne n'est pas totalement indépendante. Et donc, du coup, si aujourd'hui, Mahamat Déby décide à ce que ces gens soient libérés, je pense que le ministre de la Justice vont acter. Et malheureusement, au Tchad, comme c'est une dictature, la stratégie de Max Kemkoy, leader des GECAP, c'est effectivement d'interpeller parce qu'il ne voit pas d'autre issue que la décision ne peut que venir de la présence de la République. Donc, c'est pour vous dire une fois de plus qu'au Tchad, il n'y a aucune indépendance de la justice, qu'au Tchad, les pouvoirs ne sont pas, ce n'est pas des pouvoirs séparés, pas la séparation du pouvoir. Donc, nous sommes dans une situation, encore une fois de plus, complètement bloquée où ça fait 100 jours de détention, soit 3 mois de détention arbitraire et de condamnation unique et illégale des opposants démocratiques. Donc, c'est pour vous dire que, effectivement, c'est une démarche qui est tout à fait cohérente. Ils ont fait un appel. Cet appel reste quand même bloqué, morné, et donc, quand même au point mort. Nous pensons que c'est une situation extrêmement compliquée.
1: Nous allons essayer de relever quelques points dont il a parlé autant qu'on le peut. Dans sa lettre, donc, Max Kemkoy parle finalement assez peu de son propre sort, mais beaucoup plus des difficultés que vivent les Tchadiens. Pourquoi, selon vous, a-t-il choisi de déplacer le débat de sa détention vers les problèmes du pays ?
10: Mais justement, le problème du pays, c'est le cœur battant même de tous les problèmes nationaux. Vous savez très bien, par modestie, il ne peut pas parler de son cas parce qu'en fait, il est parti du constat que c'est à cause du peuple tchadien qu'ils sont incarcérés. Et donc, il interpelle le chef de l'État sur la situation globale des Tchadiens qui n'ont pas droit à l'eau, qui n'ont pas accès à l'eau, n'ont pas accès à l'électricité. Ils n'ont pas accès effectivement au bien-être social et à la santé. Donc, toutes ces situations montrent à suffisance que Max Kemkoy attire l'attention du chef de l'État sur la situation tragique dans laquelle le peuple tchadien subit depuis 6 ans sous le règne de Mahamat Idriss Déby. Donc, nous pensons qu'effectivement, en tant qu'un opposant démocrate, Max Kemkoy n'a fait qu'effectivement remplir son devoir d'opposant et d'acteur politique. Pour dire qu'effectivement, moi j'ai effectivement le rôle d'appeler les chefs de l'État d'assumer pleinement sa responsabilité régalienne qui est effectivement de veiller sur le bien-être social et le bien-être économique des peuples tchadiens.
1: Et aussi, il rappelle que son appel est toujours en cours et que sa condamnation n'est donc pas définitive. Le fait que son appel n'ait pas encore été tranché peut-il modifier l'issue de cette affaire ou le dossier est-il désormais davantage plus politique que judiciaire?
10: Le dossier à la base était d'abord plutôt, madame, politique que judiciaire. Vous savez très bien que le GECAP, notamment cette coalition, avait exprimé tout simplement une intention de manifester sans pouvoir manifester. Ils ont d'abord été en tant que en qualité de bon démocrate, ils ont saisi de manière officielle les autorités pour demander une autorisation de manifester. Et donc, c'était une intention. Ils ne sont pas passés à l'acte. Et donc, en principe, effectivement, la Cour suprême ou bien la justice tchadienne aurait dû quand même modifier effectivement cette condamnation. Mais ils sont dans une logique, effectivement, de les condamner et de leur montrer que c'est nous qui décidons. Vous allez périr en prison. Personne ne pourra voler à votre secours. Donc, moi, je pense que Max Kemkoy estime qu'effectivement, c'est un pays de nos droits et que le chef de l'État, c'est à lui de décider. Comme il l'a dit dans son lettre, il est inattaquable. Donc, en tout cas, aujourd'hui, Mahamat Déby a la lourde responsabilité et une conscience lourde sur le cas de ses opposants tchadiens qui sont malheureusement des pères de famille et qui sont parmi eux des gens qui sont âgés. Parmi eux, il y a des gens qui sont dans un état de santé très, très précaire. Et donc, si aujourd'hui quelque chose arriverait à ces opposants, moi, je pense qu'effectivement, la responsabilité incomberait totalement à Mohamed Zidibi seul.
1: Et il propose un colloque réunissant les compétences de la diaspora. Vous-même connaissez bien cette diaspora. Pensez-vous qu'elle peut jouer un rôle de médiation ou de proposition dans cette crise, ou est-elle trop divisée politiquement pour être un acteur crédible?
10: Non, la diaspora, en tant que la diaspora tchadienne, est une diaspora militante. Hein. Elle n'a pas besoin, effectivement, de jouer une médiation. La médiation qui devait être en cours, c'est celle de l'Union africaine, parce qu'au regard de la gravité de la situation et de la crise actuelle du Tchad, seule l'Union africaine ou bien les instances internationales ou bien l'ONU peuvent quand même appeler les différentes parties, les différents acteurs en conflit à une table de négociation. La diaspora ne peut pas, parce que la diaspora est dans une lutte aussi de changement du régime. Hein. Donc nous ne pouvons pas, en tant que, moi je parle les porte-parole de la diaspora, mais au regard de mes expériences, je pense que nous ne pouvons pas venir faire la médiation, mais peut-être nous pouvons demander à la communauté internationale d'intercéder. Et c'est ce que nous sommes en train de faire. Nous sommes les relais entre l'opposition, le peuple tchadien et la communauté internationale. La diaspora quand même joue un rôle important. Et Max Konkoy sait très bien la force de mobilisation de la diaspora tchadienne en mobilisant la communauté internationale. Donc nous pensons que nous allons essayer effectivement, à travers cette lettre-là, de pouvoir les relayer notamment au niveau du Haut Commissariat aux droits de l'homme de l'ONU, les relayer également au niveau de l'Union africaine, de la Commission de l'Union africaine, et même les relayer, pourquoi pas, au niveau de la Commission africaine des droits de l'homme, pour leur dire que voilà des démocrates qui vous appellent à intercéder pour trancher le contentieux politique qui oppose le pouvoir tchadien au peuple tchadien. Parce que le problème ne pose pas seulement le GCAP au pouvoir, mais ce problème oppose l'ensemble des acteurs politiques tchadiens, donc l'ensemble du peuple tchadien, à un pouvoir qui est autiste.
1: Et il insiste aussi sur le fait que plusieurs dirigeants de l'opposition sont aujourd'hui en prison, avec plusieurs dirigeants de l'opposition condamnés ou emprisonnés. Comment l'opposition peut-elle encore peser dans le débat politique au Tchad? Que leur conseillez-vous pour la suite?
10: Ben, écoutez, aujourd'hui, nous pensons que l'opposition tchadienne, que ce soit l'opposition démocratique, c'est celle qui est aujourd'hui incarcérée, qui est au derrière le barreau, et que ce soit la société civile qui, malheureusement, est en exil, qui est des journalistes qui n'arrivent pas à s'exprimer. Moi, je pense qu'aujourd'hui, ce que je peux conseiller à cette opposition tchadienne, effectivement, de se mobiliser dans une dynamique globale, dans une dynamique unitaire, pour se faire entendre, parce qu'une marginalisation de l'opposition ne permet pas, malheureusement, effectivement, à se faire entendre. Nous pensons, effectivement, que l'ère est suffisamment grave. Et il est temps que Mohamed Déby seul, s'il veut vraiment ramener la paix dans ce pays, il faut qu'il instaure un dialogue et la confiance. Et s'il n'instaure pas ni le dialogue ni la confiance, il va mettre le pays à feu et à sang.
1: Et pour finir, hein, au-delà du cas de Max Kemkoy, quel est aujourd'hui le principal risque pour le Tchad si le dialogue politique ne reprend pas?
10: La situation politique, elle est enlisée depuis cette arrestation de Max Konkoy, de Sokhsiyo Masra, de la mort de Diallo. C'est le MPS qui, effectivement, nous assistons à ce qu'on appelle un État, un régime unitaire, un régime d'État dépassé unique et d'exception. Et donc, il n'y a pas d'autre perspective démocratique que la violence. Malheureusement, c'est la seule option qui reste pour les Tchadiens face à cette impasse politique, c'est de pouvoir quand même s'organiser sur un autre plan. Et vous savez très bien, dans notre pays, le Tchad, malheureusement, a habité l'opinion internationale par la prise du pouvoir par les armes. Et il y a des Tchadiens qui sont encore dans la brousse. Hein. Vous avez le mouvement, le FACT qui se trouve aujourd'hui en Libye, d'autres mouvements à l'est du Tchad. À l'intérieur aussi, l'explosion massive des généraux d'autres ethnies cristallise la frustration. Nous pensons qu'il va y avoir une issue, malheureusement, une issue plutôt militaire qu'une issue politique et pacifique dans ce pays-là, malheureusement, madame.
1: Merci beaucoup pour votre intervention à ce sujet. Makaïla Ngebla, activiste des droits humains. Merci encore, monsieur Ngebla. À la prochaine sur Vue d'Afrique. Au revoir.
10: Merci à vous. Merci à vous. Merci pour votre travail. Au revoir.
1: 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Et c'est ainsi que s'achève la deuxième partie de Vue d'Afrique, la première partie de Vue d'Afrique, et la deuxième s'ouvre avec en tête l'information des sports que nous présente Kabongo Joël.
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12: Amis sportifs, bonjour, bienvenue à cette nouvelle édition. Le groupe B de la Coupe d'Afrique des Nations CAN féminine 2026 dispute ce mardi sa troisième et dernière journée avec deux rencontres décisives. Le Burkina Faso affrontera l'Afrique du Sud tandis que la Tanzanie croisera la Côte d'Ivoire au stade Larbi Zaouli, selon les calendriers de la Confédération africaine de football CAF. Après deux journées, la Côte d'Ivoire et le Burkina Faso occupent ainsi les deux premières places du groupe avec 4 points chacun, les Ivoiriennes conservant l'avantage à la différence des buts. L'Afrique du Sud et la Tanzanie ferment la manche avec 1 point chacun, chacune plutôt. Les Burkinabés aborderont cette dernière journée avec la possibilité de décrocher une première qualification pour les quarts de finale. Une victoire contre l'Afrique du Sud leur garantirait une place parmi les 8 meilleures équipes du tournoi. La Côte d'Ivoire, des retours en phase finale après 12 ans d'absence, peut également assurer sa qualification en cas de succès contre la Tanzanie. Un match nul pourrait aussi suffire aux éléphantes selon l'issue de la rencontre. De son côté, l'Afrique du Sud devra impérativement s'imposer pour espérer poursuivre son parcours dans la compétition. Les Sud-Africaines, sacrées championnes d'Afrique en 2022, cherchent à retrouver les quarts de finale après un début de tournoi marqué par un match nul et une défaite. La Tanzanie, de son côté, conserve également une chance de qualification. Les Twiga Stars devront obtenir un résultat positif face à la Côte d'Ivoire, tout en espérant un scénario favorable dans l'autre rencontre. La CAN féminine 2026, organisée au Maroc du 26 juillet au 16 août, réunit 16 sélections réparties en 4 groupes de 4 équipes. Les deux premières équipes de chaque groupe accéderont aux quarts de finale. Les quarts de finale se dérouleront du 8 au 9 avant les demi-finales programmées le 12 août à Rabat. Les équipes battues en quart resteront en lice pour les matchs de barrage qualificatifs à la Coupe du Monde féminine de la FIFA 2027 prévue le 13 août à Casablanca au Maroc. L'Union des associations européennes de football UEFA réclame le départ de Gianni Infantino de la tête de la FIFA. Dans un communiqué publié samedi, l'UEFA a affirmé que sa gestion des finances destinées au développement du football fait aussi polémique.
13: Malgré l'abandon de son projet d'ouverture de 30% des bénéfices de la Coupe du Monde à des investisseurs privés, la Confédération européenne appelle à sa démission, tout en menaçant de lancer une motion contre lui en cas de refus. À noter qu'il faut 43 voix pour le renverser. Or, l'UEFA compte 55 fédérations qui soutiennent toute l'initiative. Une situation qui intervient à l'approche de l'élection du président de la FIFA en mars 2027. Gianni Infantino est, pour l'instant, le seul candidat en lice.
12: En Afrique du Sud, c'est officiel, c'est le clap de fin pour le sélectionneur de Bafana Bafana, Hugo Boss. Le technicien belge l'avait lui-même déjà annoncé avant la Coupe du Monde 2026. Il n'a pas changé d'avis dès quelques semaines plus tard. Hugo Boss, qui n'est plus le sélectionneur de l'Afrique du Sud, quitte son poste qu'il tient depuis le 5 mai 2021. Avec l'Afrique du Sud, Hugo Boss a été troisième à la Coupe d'Afrique des Nations CAN 2023 et 16e des finalistes à la Coupe du Monde 2026. Le Nigeria a terminé en tête des nations africaines au classement des médailles des Jeux de Commonwealth de Glasgow 2026 qui se sont clôturés dimanche en Écosse devant l'Afrique du Sud et le Kenya selon le classement officiel publié à l'issue de la compétition. Cette édition des Jeux de Commonwealth de Glasgow a réuni des athlètes issus des pays membres de Commonwealth autour d'un programme resserré de 10 disciplines avec des épreuves en 10 sports intégrées en athlétisme. Plusieurs performances africaines ont marqué les Jeux. Outre les succès d'Emmanuel Essem, le Nigeria Kenyusola Ayayi a obtenu le bronze sur 100 mètres en 9 secondes 90, tandis que le Sud-Africain Gift Leo Tedla a pris la 4e place de la finale.
13: Avec 10 médailles d'or, 7 d'argent et 7 de bronze, soit 24 médailles, le Nigeria s'est imposé comme la première nation africaine du rendez-vous écossais. L'Afrique du Sud suit avec 28 médailles, devant le Kenya. Crédité de 12 médailles, l'île Maurice occupe la 4e place africaine avec 6 médailles, le Cameroun avec 5 médailles, l'Ouganda 3 médailles, la Namibie 3 médailles également tandis que le Ghana, le Lesotho et la Zambie ont reçu chacun 2 médailles et le Gabon figure également au tableau des médailles grâce à la médaille de bronze remportée en judo par Martha Varo offrant au pays son unique podium de la compétition et complète le top 10 africain.
12: Voilà, c'est par cette note que se referme cette édition de la page sportive. Merci de l'avoir suivi.
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1: Le sport, c'est fini, mais l'information continue sur Vue d'Afrique. Brazzaville, la capitale congolaise, s'apprête à accueillir du 5 au 20 août la 2e édition de la Grande Foire Agricole du Congo. Un rendez-vous qui réunira près de 650 exposants venus des 15 départements du pays, avec un objectif affiché, faire de l'agriculture un véritable levier de souveraineté alimentaire et de croissance économique. Au-delà de l'exposition, la foire se veut un espace de rencontres et d'affaires où producteurs, investisseurs, transformateurs et consommateurs pourront tisser des partenariats et promouvoir davantage les produits locaux. Compte rendu de Annie Calongi.
14: Du 5 au 20 août prochain, le parc des expositions de Bambou Mingali, dans le département de la Djuel est fini, à une soixantaine de kilomètres de Brazzaville, deviendra le point de rencontre des acteurs du monde agricole congolais. Pendant 16 jours, producteurs, éleveurs, transformateurs, investisseurs et partenaires institutionnels participeront à la 2e édition de la Grande Foire Agricole du Congo. Placée sous le thème « Nourrir la nation pour honorer la patrie », cette manifestation ambitionne de faire de l'agriculture un levier de souveraineté alimentaire, de croissance économique et de création d'emplois. Près de 650 exposants venus de 15 départements du pays sont attendus sur le site. Ils seront répartis dans 16 pavillons et 5 pôles thématiques conçus pour mettre en valeur les différentes filières agricoles. Chaque département disposera également d'une journée dédiée pour présenter ses productions, ses initiatives et ses potentialités. Au-delà de son caractère événementiel, la Grande Foire agricole répond à un enjeu économique majeur. Le Congo importe chaque année plus de 700 milliards de francs CFA des produits alimentaires. Ses dépendances aux marchés extérieurs pèsent sur l'économie nationale alors que le pays dispose d'importantes ressources agricoles. En réunissant producteurs, transformateurs, distributeurs et investisseurs, les organisateurs souhaitent créer les opportunités d'affaires, développer les circuits de commercialisation et encourager la consommation des produits locaux. Le café, le cacao, l'arachide, le maraîchage, l'élevage ou encore la transformation agroalimentaire seront au cœur des échanges. L'objectif est de renforcer des filières encore insuffisamment structurées et d'accroître la valeur ajoutée créée sur le territoire. La foire se veut ainsi une véritable place de marché où pourront naître des nouveaux partenariats commerciaux et de futurs investissements. Le programme prévoit également un important volet de réflexion. Chaque matinée sera consacrée à des conférences et à des tables rondes réunissant experts, responsables publics et professionnels du secteur. Les débats porteront notamment sur le financement des exploitations agricoles, la mécanisation, la relance des cultures de rente, la modernisation des chaînes de production ou encore la réduction de la dépendance alimentaire du pays. La jeunesse figure aussi parmi les priorités de cette édition. Avec le projet Agriculture jeune et entrepreneuriat, une académie de l'entrepreneuriat agricole proposera une formation de 14 jours destinée aux jeunes de 18 à 40 ans. Inspirée des outils développés par la FAO, cette initiative vise à accompagner l'émergence d'une nouvelle génération d'entrepreneurs agricoles capables de développer des projets viables et de créer des emplois en milieu rural. L'événement mettra enfin en lumière les zones agricoles protégées ou ZAP développées par le ministère de l'Agriculture. Ce dispositif entend structurer les espaces de production tout en conciliant développement agricole, protection des ressources naturelles et préservation du patrimoine forestier du bassin du Congo. Avec cette deuxième édition, les autorités souhaitent installer durablement la Grande Foire agricole du Congo comme le rendez-vous de référence du secteur. Plus qu'une simple exposition, elle se présente comme un outil de politique publique destiné à renforcer les filières nationales, valoriser le Made in Congo et faire de l'agriculture un moteur du développement économique du pays. Annie Kalongi pour Channel Africa Actualité.
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1: Le Sénégal et la Gambie ont conclu samedi un accord définitif sur la délimitation de leur frontière sud, mettant un terme à un différend frontalier de longue date et ouvrant la voie à un renforcement de la coopération entre les deux pays. L'accord a été conclu conformément aux orientations des chefs d'État des deux pays qui ont privilégié le dialogue, la concertation et l'esprit de fraternité dans le règlement des questions frontalières. C'est un compte-rendu de Guillaume Kabisoso.
17: L'accord prévoit d'accélérer la réaffirmation, la démarcation et la densification de la frontière commune tout en renforçant sa gestion et la coopération transfrontalière au bénéfice des populations riveraines. Lors de la conférence de presse annonçant l'accord, le président de la Commission des frontières de la Gambie, Aliou Ndié, a souligné que cette initiative répondait à des défis sécuritaires nécessitant une action concertée. Cette avancée intervient dans un contexte marqué par des tensions récentes autour de la zone des Boulok dans la région gambienne de la côte ouest. Les gouvernements gambiens avaient dénoncé le 17 juillet dernier un incident survenu jeudi au poste frontière militaire des Boulok, accusant des éléments des forces armées sénégalaises d'avoir démoli une partie de la clôture d'une installation militaire gambienne sans concertation préalable. Malgré la gravité des faits dénoncés, les gouvernements gambiens avaient indiqué privilégier une résolution pacifique du différend, précisant qu'un engagement diplomatique formel avec les autorités sénégalaises était en cours et que la question devait être examinée dans le cadre du comité militaire conjoint et des autres mécanismes bilatéraux. De son côté, Dakar avait réaffirmé son attachement au règlement pacifique du différend frontalier tout en rappelant que la zone des Boulok faisait depuis plusieurs années l'objet de discussions bilatérales. Dans une déclaration du ministère sénégalais de l'intégration africaine et des affaires étrangères, les autorités sénégalaises avaient souligné que les relations entre les deux pays reposaient sur des liens historiques de fraternité, de bon voisinage et de coopération stratégique. L'accord annoncé par le secrétariat permanent sénégalo-gambien marque ainsi une étape majeure dans le processus de règlement de la question frontalière et intervient après une séquence de tensions ayant rappelé la nécessité d'une coordination renforcée entre les deux pays. Cette entente devrait permettre de renforcer la coopération transfrontalière, de prévenir des nouveaux incidents et de consolider les relations historiques entre Dakar et Banjul. Pour rappel, les tensions entre le Sénégal et la Gambie étaient alimentées depuis plusieurs années par des divergences sur le tracé de la frontière auxquelles se sont ajoutées des opérations de sécurité liées au conflit en Casamance ainsi que plusieurs incidents militaires. Les derniers épisodes des tensions remontent au 16 juillet lorsque des militaires sénégalais ont tenté de démanteler un mur d'enceinte érigé autour d'un poste militaire gambien situé à Boulok, dans le nord-ouest de la Gambie, ravivant les inquiétudes quant à une détérioration des relations entre les deux voisins. Guillaume Kabisoso pour Channel Africa Actualité.
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18: Dans notre segment dédié à la femme africaine, aujourd'hui, nous partons à la rencontre d'une artiste qui fait de la danse un véritable moyen d'expression. 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
1: Les ressortissants de 50 pays devront désormais verser une caution pouvant atteindre 20 000 dollars pour obtenir un visa de tourisme ou d'affaires aux États-Unis. Le dispositif expérimenté pendant 1 an devient permanent et voit son montant maximal augmenter de 5 000 dollars. La mesure concerne notamment 30 pays africains. Les États-Unis, qui affirment que ce programme constitue un vrai succès, présentent cette caution comme un moyen de lutter contre les personnes qui restent dans le pays après l'expiration de leur visa. Et pour en parler, nous sommes en ligne avec l'analyste politique Ibrahim Moussa. Monsieur Moussa, bonjour.
20: Bonjour madame.
1: Au-delà de la lutte contre les dépassements de visa, qu'est-ce que cette décision dit de la manière dont Washington redéfinit aujourd'hui sa relation avec une partie de l'Afrique ?
20: Cette décision des États-Unis, il ne faut pas se cacher la face, c'est une manière d'empêcher les ressortissants des pays que les États-Unis considèrent comme des pays terroristes à ne pas mettre pied au niveau des États-Unis d'Amérique. Avant la sortie de cette note, l'on se rappelle que les Américains ont dressé une liste des pays, dont le nôtre ici, le Niger, qui sont interdits dans un premier temps de séjour aux États-Unis, tout comme le Mali et aussi le Burkina Faso. Lorsque ces pays ont pris les mesures de réciprocité, les États-Unis étaient revenus sur leur décision et ils ont opté pour le fait qu'ils vont fermer certains consulats ou des consulats de certains pays pour l'attribution de visas. C'était d'abord la première étape. Si vous trouvez aujourd'hui au Niger, le consulat des États-Unis d'Amérique est fermé, il faut que les Nigériens se déplacent à Abidjan, en Côte d'Ivoire, à plus de 1500 km pour aller chercher le visa, ou à Abuja au Nigeria. À partir de ce moment, ils ont vu encore que ce n'est pas encore souple, il faut encore serrer. C'est en ce moment maintenant qu'ils ont sorti cette histoire de payer 20 000 dollars, soit 10 millions de francs CFA. Une somme colossale pour la plupart des citoyens nigériens et africains de la classe moyenne qui ne pouvaient pas se permettre de débourser cette somme pour avoir tout simplement le visa. Mais donc, c'est une manière de dire que nous ne pouvons pas vous empêcher pour peur des mesures de réciprocité, mais nous allons mettre des critères, nous allons relever la barre haute au point où de vous-même vous allez désister.
1: Mais en pénalisant différemment les ressortissants selon leur pays d'origine, cette politique ne va-t-elle pas avantager certains pays africains au détriment d'autres dans la compétition pour les marchés, les financements et les contrats américains, créant ainsi des distorsions de concurrence entre pays voisins pourtant intégrés dans des espaces économiques communs, la CEDEAO, la SADC, etc.
20: Tout à fait. Cette mesure va d'abord privilégier les ressortissants de ces pays les plus nantis au détriment de la classe moyenne. Parce que s'il faut débourser ce montant colossal pour se rendre aux États-Unis, les citoyens des partis, des pays qui n'ont pas assez de moyens, qui pour la plupart cherchent le visa pour aller chercher un lendemain meilleur aux États-Unis, seront d'office disqualifiés. Parce que certains d'entre eux se diront même que s'ils disposent de 20 000 dollars, pourquoi ne pas lancer un commerce ici sur place que d'aller à l'aventure où il n'y a aucune certitude de gagner sa vie?
1: Ibrahim Moussa, merci d'avoir répondu à nos questions. Sur Vue d'Afrique, vous êtes analyste politique. Merci encore, Monsieur Moussa. Au revoir.
20: Merci, madame. Merci.
1: Et c'est sur cette note que je cède sans plus tarder le micro à ma consoeur du service Swahili, Hayam Shekifu, qui nous parle comme à l'accoutumée des gros titres de Darubini Africa. Henry, bonjour.
3: 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Merci, Joël.
1: Merci à toi, Henry. C'est tout à l'heure sur Darubini Africa. Restez connectés. Mais en attendant, l'actualité économique avec Abongo Joël.
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21: Madame, Messieurs, bonjour, bienvenue à cette nouvelle édition qui s'ouvre en Afrique du Sud. Les services de la police nationale annoncent la saisie de 95 kilos de cocaïne à l'aéroport OR Tambo International de Johannesburg. Une saisie qui a eu lieu lors d'une opération basée sur des renseignements déclenchés vendredi après le signalement d'un acheminement imminent de drogue vers le pays. Selon la police, l'opération a été menée en collaboration avec les services douaniers et le personnel opérationnel de l'aviation. La cocaïne a été découverte dans la zone de fret peu près après l'arrivée de l'envoi. Aucune arrestation n'a encore été enregistrée, mais les enquêteurs poursuivent leur investigation pour identifier et interpeller des personnes impliquées dans ce trafic. Les autorités sud-africaines rappellent que le trafic de drogue constitue une menace majeure liée au crime organisé, les réseaux criminels exploitant ainsi les grands aéroports et les circuits des transports de marchandises. En République démocratique du Congo, le ministre des Finances Doudou Fwamba a annoncé la suspension de l'application de l'arrêté interministériel signé le 20 juillet dernier. Dans une mise au point publiée lundi, le ministre affirme que ce texte ne vise pas les start-up et ne remet nullement en cause les avantages fiscaux qui leur sont garantis par la législation en vigueur. Selon Doudou Fwamba, cet arrêté proposé par le ministère de l'économie numérique et signé conjointement avec le ministère des Finances ne s'applique ni aux start-up labellisées ni aux micro et petites entreprises formalisées. Ces catégories continuent de bénéficier des mesures fiscales incitatives prévues notamment par l'ordonnance loi de septembre 2022 portant promotion de l'entrepreneuriat et des start-up.
13: Cette mesure vise à prévenir toute confusion au sein de l'écosystème numérique. Le ministère des Finances précise que cette période de suspension sera également mise à profit pour clarifier les dispositions réglementaires destinées à encourager l'entrepreneuriat, l'innovation et le développement des start-up, alors que les textes d'application du start-up sont toujours en cours d'élaboration. Dans son communiqué, le ministère rappelle en outre le principe de la hiérarchie des normes, selon lequel un arrêté ministériel ne peut ni modifier ni abroger les dispositions d'une loi. En conséquence, aucune mesure réglementaire ne peut supprimer les avantages fiscaux prévus par le Startup Act et le Code du numérique sans contrevenir au cadre légal en vigueur.
21: Et puis au Gabon, le gouvernement vient de mener à bien deux levées de capitaux dans un contexte des tensions budgétaires. Les autorités ont indiqué que la première levée a été faite sur les marchés internationaux et a été une réussite avec 920 millions de dollars mobilisés au total à des taux d'emprunt certes encore élevés. L'autre a eu lieu sur le marché régional mais n'a permis de lever que moins de 90 000 dollars. Elle précise qu'un objectif initial fixé à 750 millions de dollars, le pays a dépassé ses objectifs, traduisant ainsi la confiance renouvelée des investisseurs dans le pays. Selon plusieurs analystes économiques, sur le marché régional en revanche, le succès n'a pas été au rendez-vous sur le 6 types de titres et des obligations proposées par le Gabon. Un seul a trouvé des investisseurs. Les partenaires financiers attendent désormais les résultats des l'audit général de la dette. Une mission du FMI est d'ailleurs prévue en septembre prochain dans l'optique d'avancer sur un futur programme avec le Gabon. Au Burkina Faso, d'après le programme agro-pastoral à Lyonétique 2023-2025, présenté lundi par le gouvernement, le taux de couverture de besoins céréaliers de 126% traduit une avancée significative vers l'objectif des souverainetés alimentaires poursuivies par les autorités. La production de maïs a atteint 2 millions de tonnes en 2025, dépassant largement l'objectif de 2 millions de tonnes et la moyenne annuelle de 1 million de tonnes enregistrée entre 2020 et 2022. Selon les autorités, cette progression est attribuée notamment à la réalisation des 120 000 hectares et à la mobilisation moyenne de 5 000 tonnes de semences par an durant la période 2023-2025. La filière rizicole a également connu une progression. La production de riz padi s'est établie à 1 million de tonnes en 2025 contre une moyenne de 426 322 tonnes entre 2020 et 2022, atteignant ainsi 101% de l'objectif fixé.
13: Cette performance repose sur l'aménagement de 11 700 hectares de périmètres irrigués, 41 200 hectares de bas-fonds et l'acquisition d'équipements agricoles d'une valeur de 13 milliards de francs CFA au profit de l'Office national des barrages et des aménagements hydro-agricoles et de la Société nationale des aménagements des terres et de l'équipement rural. La production de pommes de terre a progressé à 51 818 tonnes en 2025 contre une moyenne de 30 038 tonnes sur la période 2020 à 2022, soit un taux de réalisation de 86,36%. Le rapport souligne également la réalisation de 485 forages à gros débit au cours de l'offensive, dont 333 en 2025.
21: Nous allons boucler au Zimbabwe. La Banque africaine d'import-export annonce avoir conclu un ensemble d'accords de financement d'un montant total de 190 millions de dollars en faveur de la Banque centrale du pays. Ces accords visent à soutenir le financement du commerce des petites et moyennes entreprises et le secteur de l'énergie. La principale enveloppe d'un montant de 150 millions de dollars prend la forme d'une facilité renouvelable de financement du commerce. Elle permettra à la Banque centrale du Zimbabwe d'accorder des crédits et de lettres de crédit aux entreprises zimbabwéennes, contribuant ainsi à réduire les déficits de financement du commerce. Une deuxième facilité de 20 millions de dollars repartie en deux tranches est destinée aux PME pour renforcer les capacités de la banque à financer les petites et moyennes entreprises engagées dans le commerce et les activités connexes. Tout en soutenant des programmes de renforcement de leurs capacités, les troisièmes accords en porte sur un prêt de 20 millions de dollars, également structuré en deux tranches destinées au secteur de l'énergie du pays. C'est par cette note que se referme cette édition de la page économique. Merci de l'avoir suivi.
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1: Les ressortissants de 50 pays devront désormais verser une caution pouvant atteindre 20 000 dollars pour obtenir un visa pour les États-Unis. Le Tchad, au Tchad, l'opposant Max Kemkoy adresse une lettre ouverte au président Mahamat Itno à l'occasion de ses 100 jours de détention et au moins 52 personnes, dont plusieurs enfants enlevés lors d'une attaque contre un village de l'état de Zamfara au nord-ouest du Nigeria, étaient les grands titres de ce jour sur Vue d'Afrique. À la technique, c'est Kato. À la production du magazine, c'est Guillaume Kabisoso et à la présentation, c'est Joël Mouteba. Je vous retrouve demain avec toute la merveille aux équipes de Vue d'Afrique. Au revoir.

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2: Dans notre segment dédié à la femme africaine aujourd'hui, nous partons à la rencontre d'une artiste qui fait de la danse un véritable moyen d'expression. 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